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1: 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Il est 4h.

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2: Attablé, le diable attend quelqu'un. Il est pour une fois en avance d'un quart d'heure sur son timing et termine un verre de bile noire. Il remâche des répliques diaboliques et malines en vue de la joute verbale sans merci qui se profile. Il a peur. Le diable a peur. Attablé, le diable attend, cela l'irrite. Il a déposé sa fourche dans un coin du restaurant de moules frites. Il a chaud dans son costume, ses longues cornes le grattent. L'impatience le consume car son rendez-vous a déjà 4 minutes de retard. Accablé, le diable attend, sa journée fut mauvaise. Les derniers sondages indiquent qu'il est en sérieuse baisse d'audience en access prime time. Les succubes de

constate que la joie se dessine sur les bouches. Mangeurs de moules à genoux se prosternent sans pudeur. L'encadrement de la porte s'illumine de lueur. La certitude est forte, il s'agit du Créateur. Qui s'approche de la table où Satan l'attend et dit: je n'ai que quelques minutes à t'accorder. Tu ne fascines plus la moindre âme vivante ou décédée. Je n'ai donc pas à revenir sur ce que j'ai décidé. Je te fie.

0: Mesdames et messieurs, nous arrivons dans quelques instants.
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0: sec, le quintet.
1: Bonjour, bonjour à tous. Direction le nord de la France et l'hippodrome de La Capelle à l'occasion du Quintet Plus de ce lundi 21 septembre 2026. Disputé dans le prix de Laon sur les 2750 mètres de la piste corde à gauche, ils seront 16 protagonistes à en découdre pour la victoire. Départ prévu 13h55. En tête de notre sélection, le 12, jugé sur sa vraie valeur, il peut à très belle cote mettre tout le monde d'accord. Suivi du 14, Inshot Jocelyn, pris en note le jour de sa rentrée. Il devrait progresser sur celle-ci et de nouveau s'illustrer. Le 8, Jalimède, sur un parcours à son entière convenance. Le 13, Indien de Fontaine, incontournable en pareille société. Et enfin, le 15, Inérite, sur la montante actuellement. Il complétera notre sélection. Une sélection que vous pouvez retrouver sur ma chaîne YouTube Tom Kazak, les pronostics hippiques avec mes dernières minutes. Donc, notre choix aujourd'hui. Premier, le 12, Hippalio. Second, le 14, Inshot Jocelyn. Troisième, le 8, Jalimette. Quatrième, le 13, Indien de Fontaine. Cinquième, le 15, Inérite. Le second choix, le 16, le 6 et le 11. Et à vous la fortune.
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2: Il est 8h.
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3: Oui, bonjour chers auditeurs, il est 8h en ce lundi 21 septembre. J'espère que vous avez tous passé un très bon week-end. On se retrouve sur les ondes de Thème Radio. Bonjour Gauthier.
4: Bonjour Barbara.
3: Bonjour Louis-Marie.
5: Bonjour Barbara.
3: Bonjour Agathe.
6: Bonjour Barbara.
3: Tout le monde va bien?
5: Ça super. Va bien.
3: Toujours, et toi? Toujours. Le week-end s'est bien passé?
4: Ça a été.
6: Oui.
3: D'accord.
4: Et toi?
3: Ça a été aussi. Écoute, hier c'était donc les journées du patrimoine et nous étions dans les jardins du MAM pour faire un petit défilé qui était fort sympathique, donc c'était plutôt chouette.
4: Ah, j'imagine bien. Alors, de quoi tu veux nous parler à 8h30?
3: Eh bien, écoute, les nuits de champagne arrivent à grands pas, donc on sera avec Nash ce matin, donc Anna Chédid qui va nous raconter un petit peu cette expérience qu'elle va vivre avec les nuits de champagne, puisqu'elle est co-directrice artistique également sur ces nuits pour le Grand Choral.
4: Et ensuite à 9h?
3: Eh bien, à 9h, on parlera de On doit se mobiliser, qui propose des couches gratuites, qui a reçu donc dans le cadre d'un partenariat des couches pour bébés. Et voilà, il parlera aussi également de serviettes hygiéniques, puisque à partir du 1er octobre, il va y avoir soit partiellement, soit entièrement remboursé pour les serviettes hygiéniques.
4: Très bien, et pour finir à 9h30?
3: Bah écoute, on va faire un petit tour du côté des sorties.
4: Il y en a pas mal, je
3: crois. Des infos, voilà. Bah comme toutes les semaines sur le territoire en ce moment, j'ai envie de te dire.
4: Absolument. En attendant, on va commencer cette matinale par un titre de Balou Brigada, ça s'appelle Backseat.

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1: Bonjour à toutes et à tous, on se retrouve aujourd'hui pour notre horoscope du lundi 21 septembre 2026 avec Agathe.
2: Salut Louis-Marie.
1: Alors, on va commencer par les béliers. En amour, une belle surprise pourrait égayer votre journée. Travail, votre motivation vous aide à repartir sur de bons pieds.
2: Pour nos amis taureaux, en amour, la douceur et la complicité seront au rendez-vous. Au travail, avancez tranquillement sans vous laisser déstabiliser.
1: Gémeaux, en amour, une conversation pourrait rapprocher deux personnes. Travail, une nouvelle idée mérite toute votre attention.
2: Camarade cancer, en amour, vous avez besoin de sincérité et de moments rassurants. Quant au travail, votre sérieux sera remarqué et apprécié.
1: On continue avec les lions. En amour, vous rayonnerez et attirez facilement l'attention. Au travail, osez prendre les devants sur un projet.
2: Amis vierges, en amour, ne réfléchissez pas trop. Laissez parler vos émotions. Quant au travail, votre organisation vous permet de gagner du temps.
1: Les balances, en amour, une tension pourrait enfin s'apaiser. Travail, votre diplomatie vous aide à trouver un bon accord.
2: Continuons avec les scorpions. En amour, une discussion franche vous permettra d'y voir plus clair. Quant au travail, vous reprenez le contrôle d'une situation un peu compliquée.
1: On poursuit avec les sagittaires. En amour, une rencontre inattendue pourrait vous surprendre. Travail, faites confiance à vos idées et osez les proposer.
2: Amis capricorne, en amour, un moment de complicité vous fera beaucoup de bien. Quant au travail, votre sérieux vous permet de bien commencer la semaine.
1: Les Verseaux, en amour, une conversation inattendue pourrait éveiller votre curiosité. Travail, votre créativité sera votre meilleur atout aujourd'hui.
2: Et enfin, pour finir avec nos amis poissons, en amour, une petite attention pourrait illuminer votre journée. Quant au travail, votre intuition vous aide à faire le bon choix.
1: Et voilà, c'était votre horoscope du 21 septembre 2026. On se retrouve demain pour le plus prochain et on vous souhaite une bonne matinale sur Thème Radio.

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1: 8h14 et c'est l'heure de votre éphéméride du jour. Nous sommes le lundi 21 septembre 2026, 264e jour de l'année. Il en reste 101 pour la terminer. Nous sommes donc dans la 39e semaine. Au niveau des horaires du soleil, eh bien, il s'est levé ce matin à 7h35 et se couchera ce soir à 19h50. Durée d'ensoleillement totale à 12h15, nous perdons 4 minutes. Amis planteurs, nous sommes en lune croissante pleine à 62% pour la date de la prochaine phase. Eh bien, ce sera le 26 septembre pour la prochaine nouvelle lune. Aujourd'hui, nous fêtons les Mathieu ainsi que les Déborah, ainsi que le jour de l'indépendance de l'Arménie, de Belize et de Malte. Le proverbe du jour, il vaut mieux marcher la tête basse que de se laisser porter les pieds devant. Et les dictons du jour, eh bien, ils sont au nombre de deux. Pour le premier, si Mathieu pleure au lieu de rire, le vin est en vinaigre vient. Pour le second, quand il pleut à Saint-Mathieu, fais coucher tes vaches et tes bœufs. Et bien pour le moment, à Saint-Mathieu, il fait légèrement froid puisque les températures sont assez basses aujourd'hui. Heureusement, elles remonteront en fin de semaine. On reverra tout ça dans le prochain bulletin de météo local. Ce sera d'ici 5 minutes. En attendant, retour à la musique avec Asfar Shamsi et Ben PLG. Ça s'appelle Pistolet avec les doigts. Juste avant, une petite page de publicité. A tout de suite sur Thème Radio.
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1: Aujourd'hui dans l'Aube, il fera beau. Les températures évolueront entre 10 et 22 degrés au cours de la journée. Pour ce matin, 10 degrés ressentis 9, un beau temps malgré quelques passages nuageux. Pour cet après-midi, 22 degrés ressentis 24, un voile nuageux laissant place à un ciel de plus en plus lumineux. Et pour cette nuit, 11 degrés ressentis 10, un ciel clair malgré quelques nuages sans précipitation prévue. Alors faisons un petit tour du côté de votre journée de mardi dans l'Aube. Eh bien, demain, il fera beau. Les températures fluctueront entre 9 et 24 degrés au cours de la journée, avec un ressenti 26 et un soleil qui ne fera pas part de nuages. Et finissons ce bulletin de météo local avec votre journée de mercredi dans l'Aube. Eh bien, il fera encore plus beau, 24 ressentis 27 et 9 degrés au minimum, avec toujours un très très beau temps et aucun nuage à l'horizon. Et voilà pour ce bulletin de météo local. On se retrouve à 8h30 pour vos informations locales avec Barbara.
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0: Souligne Michael Scherer, le directeur du festival.
1: Voilà, c'est la dernière ligne droite et on sait que c'est sur voilà, les dernières semaines que vraiment la billetterie marche de plus en plus fort. On est très content parce qu'on est vraiment en avance, ne serait-ce que déjà par rapport à l'année dernière à date. On est environ à 14 000 billets vendus, ce qui est vraiment très encourageant. Et la programmation de cette année fait qu'on n'a pas un ou deux concerts qui sont complets et le reste a de la place. C'est vraiment, il reste de la place partout, mais en même temps, les remplissages sont très bons pour quasiment l'ensemble des concerts et c'est vraiment ce qui est intéressant, c'est vraiment on voit que la programmation a plu, plaît et avec tout ça il reste de la place partout, donc pour l'instant il n'y a pas encore de problème de gens qui disent ah mince j'ai pas réussi à avoir ma place.
0: Yves Jamais et Renan Luce affichent déjà complet pour cette édition.
1: C'est complet parce que c'est des petites salles et il y a 400 places pour Renan Luce, 300 places à l'Art Déco à Sainte-Savine. Donc là, c'est vrai que par rapport à ces artistes-là, ça a été très vite complet.
0: Lors de cette nouvelle édition, le Grand Choral a été repensé par l'équipe avec Nash Anachedid, co-directrice artistique du Grand Choral et artiste invitée.
1: On garde l'ADN du Grand Choral, les 800 choristes, les artistes invités, les musiciens sur scène. C'est qu'on a retravaillé cette année, on a intégré une nouvelle directrice artistique qui nous aide, qui aide les équipes à avoir une autre vision, à peut-être structurer différemment le spectacle, le choix des morceaux, la setlist. Et c'est ça qui nous intéressait, c'est de renouveler en gardant le même esprit, mais d'apporter quelque chose de nouveau pour que les gens, finalement, qui l'ont vu l'année dernière ou l'année d'avant, ne se disent pas « Bon, ben, on y a déjà été l'année dernière, on ne va pas y retourner tous les ans. Ben, » Au contraire, c'est juste de dire « On réinvente un petit peu, pas d'un point de vue forcément visuel, mais on le réinvente d'un point de vue du choix des morceaux, des arrangements, de l'orchestration et de la mise en scène. » L'année dernière, c'était un petit peu l'édition de transition, le temps ben, déjà pour moi aussi de prendre mes marques, de voir un petit peu ce qu'on pouvait encore faire évoluer. Et cette année, c'est ce qu'on a montré dès le lancement au mois d'avril. Un nouveau logo, une nouvelle charte graphique, une programmation ambitieuse aussi, qui ouvre aussi des passerelles. Et on le voit sur le Grand Choral avec les musiques urbaines de Youssoupha, mais aussi sur la programmation avec la soirée électro, avec la soirée rap. Et une programmation qui vraiment peut convenir vraiment à tout le monde, qui est intergénérationnel.
0: Autre innovation cette année, le cœur de nuit en famille.
1: C'est le cœur des nuits, le concept, c'est vraiment que tout le monde, sans être chanteur ou choriste, puisse venir pendant 2 heures apprendre une chanson avec un musicien, avec un chef de chœur et la chanter ensemble. Et ça, c'est quelque chose qui, l'année dernière, on a eu plus de 1000 personnes qui se sont inscrites sur les 4 séances. On était à plus entre 200 et 300 personnes par soir, ce qui est génial en fait, parce qu'il n'y a pas forcément besoin de s'inscrire. On vient hop, avec soi et on chante, on apprend le morceau. Et cette année, on a voulu vraiment ouvrir 2 créneaux aux familles. Et comme on le disait sur le point presse, c'est pas les enfants et les parents qui accompagnent et qui attendent que ça se passe, c'est vraiment de dire venez chanter parents, enfants ensemble sur des morceaux qu'on connaît, sur des morceaux, voilà, c'est une chanson d'Aldebert ou d'autres, et on partage un moment comme ça familial et convivial.
0: Michael Scherer, le directeur, rappelle que les répétitions du Grand Choral sont ouvertes au public.
1: Alors en fait, ça a toujours été le cas, sauf qu'effectivement, c'était pas forcément connu et on communiquait peut-être pas assez sur ça. Mais c'est vrai que le gymnase n'est pas, c'est pas un vase clos, c'est pas quelque chose de fermé où seuls les choristes et les équipes ont le droit d'aller. Mais au contraire, on invite vraiment les gens à venir assister aux répétitions et au travail des choristes parce que c'est réellement une autre dimension, c'est une autre émotion de les voir voilà, travailler, répéter, s'arrêter sur des morceaux, travailler la gestuelle, la mise en scène, l'implantation. Tout ce travail-là est fait pendant la semaine au gymnase de Bernonville et à voir, c'est une expérience assez unique aussi. Donc c'est pour ça qu'en fait c'est ouvert au grand public.
0: Autre nouveauté cette année, la soirée électro au Cube samedi 24 octobre avec Vladimir Cauchemar, Étienne de Crécy et Synapson.
1: Alors c'était une évidence, oui, et un défi en même temps, et un pari aussi, c'est de dire les musiques électroniques existent depuis des années, la French Touch ça date pas d'hier, Étienne de Crécy qui du coup sur cette soirée-là c'est un pionnier depuis des années, Vladimir Cauchemar est arrivé de manière un peu plus récente, mais on voit que ça marche bien, c'est qu'on est à plus de 1200 réservations, je pense qu'on devrait arriver pas loin de 2000 personnes sur cette soirée-là pour une première, c'est vraiment très fort et ça nous encourage déjà en fait à en amener, à le rendre récurrent d'année en année en disant cette soirée électro doit devenir

0: le rendez-vous et on travaille déjà pour l'édition 2027 sur la programmation de cette soirée.
1: La programmation mise cette année sur l'intergénérationnel pour toucher un vaste public.
0: Oui, c'est ça. Bah, c'est qu'en fait, sur cette programmation, on arrive à avoir aussi bien des artistes vraiment installés depuis très longtemps, comme Laurent Voulzy, comme Ber-Félix Thiéphaine, des artistes aussi actuels, comme Suzanne, comme Renan Luce qui revient aussi, Gauvin Serre qui est très actuel, très intergénérationnel, la nouvelle génération, Mentissa, Louisa, des groupes rock comme FFF qui est là depuis très longtemps aussi, depuis plus de 30 ans, mais qui a fait un retour il y a quelques années. Voilà, on essaye, Alain Chamfort aussi, intemporel. Donc on a essayé vraiment de mixer l'ensemble, le plateau rap, 47R, le JPK qui s'adresse à un public plus jeune aussi. Et c'est vraiment ce qu'on... Quand on a travaillé sur la programmation, c'est ce qu'on voulait, c'est de se dire finalement il y a un choix pour tout le monde. Et aussi bien les jeunes, les moins jeunes, les familles. C'est aussi découvrir peut-être des artistes qu'on ne connaît pas, d'artistes internationaux. Pink Martini, Charlie Winston aussi, de s'ouvrir un petit peu aussi comme ça, et Deluxe par exemple, qui peut aussi être vraiment intergénérationnel. Quand on voit vraiment la billetterie, on se dit que finalement on ne s'est pas planté sur le choix des artistes, que vraiment ça parle à tout le monde, les retours ont été très bons, et on le voit tous les jours quand on regarde les pointages en termes de billetterie.
1: Co-directrice artistique sur le Festival des Nuits de Champagne pour cette 39e édition, Anna Chédid, connue sous le nom de Nash, raconte comment a été faite la construction du grand choral qui aura lieu vendredi 23 et samedi 24 à l'espace Argence.
2: C'est parti d'une direction musicale que j'ai pu faire, la programmation et la direction musicale pour une émission de télé, une journée avec Balavoine, hommage à Balavoine, et donc je suis vraiment rentrée dans son répertoire. Et donc voilà, je me suis vraiment imprégnée de ses chansons. Et donc là, le grand choral m'a proposé de faire un spectacle autour de ce répertoire, mais aussi du mien et de celui du rappeur Youssoupha, qui était intervenu dans mon émission. Et donc là, voilà, c'est un spectacle unique qui va avoir lieu aux Nuits de Champagne, une fois, trois représentations avec donc 850 choristes. Et donc, on revisite le répertoire de Balavoine, mais on y intègre des chansons de Youssoupha et quelques-unes des miennes aussi. Et ça crée vraiment un spectacle qui s'appelle Sauver l'amour, qui parle d'amour, de fraternité. Et c'est un voyage comme ça. Et en fait, ce qui est assez marrant, c'est qu'on a choisi des chansons qui communiquent les unes entre elles. Et ça devient un spectacle vraiment total et unique, quoi.
1: Ce ne sera qu'une semaine avant qu'elle rencontrera les choristes avec qui elle va travailler sur ce grand choral.
2: En fait, on a tout préparé, donc on a écrit tout. Toutes les partitions sont écrites. Donc les partitions pour la chorale est écrite et les partitions pour les musiciens le sont. Donc en fait, dans nos têtes, et c'est même maquetté, on a le rendu. On ne l'a pas encore vécu, mais on l'a le rendu. Donc on sait ce que ça va donner musicalement. Et maintenant, il faut que ça devienne humain, quoi. Et que ça s'humanise, ça va être magnifique, je pense.
1: L'artiste revient sur ce que signifie pour elle le répertoire de Daniel Balavoine.
2: C'est vraiment la fraternité, la solidarité. C'est vraiment, je pense à ces mots-là quand je pense aussi à Youssoupha. Et moi, c'est ce que j'essaie aussi de retransmettre comme valeur et comme énergie quand je fais des concerts. Donc voilà, c'est l'humanité, la fraternité, c'est l'espoir aussi. C'est comment se rassembler, revenir à l'essentiel de ce qui nous relie, nous les êtres humains, comment on peut se relier et être solide dans l'amour, quoi. Donc, les chansons de Balavoine, elles sont merveilleuses et elles sont très très très actuelles. Tous les cris, les SOS, on pourrait le chanter aujourd'hui, Sauver l'amour plus que jamais, et j'en passe, Vivre ou survivre. Enfin, toutes les chansons de Balavoine, elles sont incroyables. Elles traversent les histoires et les générations et les décennies. Et donc voilà, elles vont être chantées aujourd'hui et elles vont résonner aussi fort que quand elles ont été chantées il y a 25 ans, quoi. Et c'est ça qui est beau, c'est que ça s'appelle Sauver l'amour et que c'est une chorale, c'est des gens qui chantent ensemble, qui se connaissent pas, qui viennent de la France entière pour chanter ce répertoire-là et surtout être ensemble et s'harmoniser et trouver une espèce d'harmonie en étant 850, ce qui est quand même pas une mince affaire. Voilà, symboliquement, philosophiquement, ce que ça raconte, ça parle du spectacle. Donc c'est une mise en abîme assez évidente, en fait.
1: Passer toute une semaine avec les choristes et s'imprégner de cette énergie sont les moteurs de Nash pour cette expérience.
2: Moi, c'est ça qui me plaît aussi, c'est-à-dire que ça fait 6 mois qu'on travaille sur les arrangements et en fait on les a écrits pour des gens qui viennent. En fait on les a écrits pour 850 choristes, donc ça, ces 850 choristes vont devenir devant nos yeux 850 humains. Et c'est ça qui est, je vais peut-être pas pouvoir me lier d'amitié avec tout le monde parce qu'il y a quand même beaucoup de monde, mais par contre je vais pouvoir les voir, les entendre, les regarder et me connecter aussi à chacun d'eux. Donc c'est là où l'expérience est encore plus intéressante.
1: Ce mélange de générations, Nash, Daniel Balavoine et Youssoufa, va permettre également une diversité du public.
2: Je pense que c'est exactement comme faire passer le message de certains rappeurs à une ancienne génération. C'est-à-dire que, c'est, par exemple, Youssoufa, il écrit merveilleusement bien. Ses textes sont d'une puissance absolue et des gens qui n'écoutent pas forcément du rap ne peuvent pas avoir accès à ce répertoire. Bah, c'est pareil pour la jeune génération qui écoute beaucoup de rap, par exemple. Ils ne connaissent pas forcément les textes de Balavoine, mais en fait, en se connectant vraiment aux textes de Balavoine, de ce qu'il raconte, ou alors en se connectant à ce que raconte Youssoufa pour la génération un peu plus avancée, bah en fait, moi, ce que je veux dire, c'est qu'il ne faut pas avoir de barrière. Voilà, dans la musique, il ne faut pas avoir de barrière. Il faut écouter, en fait. Il faut écouter ce qui se passe, il faut écouter les harmonies, les mots, ce que ça raconte profondément, en fait. Et c'est grâce à ça qu'on ne passe pas à côté de la puissance que peuvent être ces auteurs, que sont Youssoufa ou Balavoine. Et Balavoine, c'est vraiment un des plus grands auteurs-compositeurs de la musique en France, ça, c'est sûr et certain. Et il a une œuvre qui est extraordinaire parce qu'elle est encore actuelle aujourd'hui et elle le sera peut-être malheureusement encore pendant des décennies. C'est quelqu'un qui a su mettre des mots sur des espèces de chaos, parfois sociaux, et qui a voulu toujours retrouver la lumière, la fraternité, la justice, la solidarité. Donc c'est un combat qui est perpétuel et qui le sera peut-être longtemps. Donc heureusement qu'il est là pour réussir à mettre des mots sur ce qu'on aimerait dire.
1: Vous retrouverez toute la programmation et la billetterie sur nuitdechampagne.com. Ça sera du 17 au 24 octobre prochain pour cette 39e édition.
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1: Bonjour, bonjour à tous. Direction le nord de la France et l'hippodrome de La Capelle à l'occasion du Quintet Plus de ce lundi 21 septembre 2026. Disputés dans le prix de Laon sur les 2750 mètres de la piste corde à gauche, ils seront 16 protagonistes à en découdre pour la victoire. Départ prévu 13h55. En tête de notre sélection, le 12, jugé sur sa vraie valeur, il peut à très belle cote mettre tout le monde d'accord. Celui du 14, Inchot Jocelyn, pris en note le jour de sa rentrée, il devrait progresser sur celle-ci et de nouveau s'illustrer. Le 8, Jalimède, sur un parcours à son entière convenance. Le 13, Indien de Fontaine, incontournable en pareille société. Et enfin, le 15, Inérite, sur la montante actuellement, il complétera notre sélection. Une sélection que vous pouvez retrouver sur ma chaîne YouTube Tom Kazak, les pronostics hippiques avec mes dernières minutes. Donc notre choix aujourd'hui, premier le 12, Hippalio. Second le 14, Inchot Jocelyn. Troisième le 8, Jalimède. Quatrième le 13, Indien de Fontaine. Cinquième le 15, Inérite. Le second choix le 16, le 6 et le 11. Et à vous la fortune!
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0: 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Il est 9h. 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
3: Bonjour à toutes et tous, bienvenue dans l'info du jour. L'association On doit se mobiliser présente ses deux actions à venir. L'opération de distribution de couches gratuites pour bébés grâce à dons solidaires et un projet de produits d'hygiène lavable. Pour nous en parler, eh bien nous sommes avec Cyril Toutlemonde qui est membre administrateur de cette association On doit se mobiliser. Bonjour Cyril.
4: Bonjour Barbara.
3: Alors on représente un petit peu l'association, on doit se mobiliser, quel est son objectif, comment est-elle née?
4: L'objectif est très simple, c'est lutter contre trois pauvretés. La pauvreté matérielle, ça c'est facile, c'est quand on n'a rien. La pauvreté sociale, c'est les gens qui sont seuls, plus ou moins seuls. Toutes les formes de solitude. Bon, je prends un exemple que j'ai recroisé hier, une famille avec un enfant à moitié autiste. Mmh. Bah, qui peu à peu se trouve peu à peu isolé parce qu'on ne peut pas inviter les copines de la sœur, etc., etc. Et le troisième, c'est la lutte contre la pauvreté morale, ce qui est beaucoup plus difficile. Alors quand on parle de morale, c'est pas sur lutter contre les ligues anti-alcooliques, c'est surtout la pauvreté morale, c'est les gens qui s'ennuient, qui désespèrent. On connaît bien des personnes qu'on aide, qui surtout des pères de famille qui disent « moi je voudrais travailler pour au moins faire quelque chose pour ma famille ». Voilà. Et l'origine, bah, c'est j'ai été délégué de l'Ordre de Malte pendant 6 ans. À la fin, on a fini par divorcer et les gens m'ont dit « mais on ne peut pas arrêter ». Alors nous avons décidé de créer une association pour reprendre ce que nous faisions auparavant. Voilà.
3: Donc vous faites plusieurs actions tout au long de l'année. Vous avez fait là des distributions de produits scolaires.
4: Tout à fait. Parce que notre association, j'ai une formation de marketing, donc je regarde toujours un peu ce qu'il y a sur le marché. Excusez-moi l'expression, c'est un peu vulgaire. Et en fait, on a repéré des associations nationales qui n'ont pas de représentants au niveau local.
3: D'accord.
4: Alors, ça correspond à une chose dont j'ai déjà parlé pour des jouets. Vous avez des gens qui sont prêts à donner, à faire des dons très importants, mais qui n'ont pas, j'allais dire, entre guillemets, le terme marketing, la clientèle. Et nous, on essaie de faire le lien entre ces grosses associations nationales et les réseaux de gens que nous connaissons. Alors, pour les fournitures scolaires, ça a été facile. On est dans un quartier qu'on connaît. On a mis un calicot, on a mis 300 lots de fournitures scolaires et c'est parti en 10 minutes parce que toutes les familles ayant des enfants ont besoin de fournitures scolaires. Pour les couches gratuites, donc c'est une opération en fait effectivement comme vous le disiez justement avec dons solidaires. Le problème, c'est que les couches gratuites, ça intéresse uniquement les mamans. Alors là, on en parle. On avait une palette complète de couches. Alors, je crois qu'il y a des tailles 2, 3, 4, 5. On fait la publicité, on a une opération de distribution prévue mercredi prochain à la chapelle Saint-Luc, mais c'est pas nous, on a un partenaire correspondant ami.
3: D'accord.
4: Qui curieusement est une association de football. Comme tous les garçons veulent faire du football, bah, ils connaissent toutes les familles. Mmh. Et donc, ils sont curieusement, c'est nos amis de l'Étoile Chapelaine qui sont parfaitement au courant des personnes qui seraient à la recherche de couches gratuites. Voilà.
3: Et donc là, si jamais ça intéresse les auditeurs, comment ça se passe?
4: Ils peuvent m'appeler à mon numéro, D'accord. Comme ça, on fait ça vite fait, on ne va pas traîner. Vous... je vous le donne pas en département, c'est plus drôle. 06 80 13 15 98. Je redis 06 80 13 15 98. Vous m'appelez, on vous donne l'adresse, c'est parti. Tant qu'il y en a, qu'on n'aura plus.
3: Alors. Oui, non, mais voilà, il faut en profiter. Vous avez d'autres projets, du coup,
4: ouais, alors, justement, tout à fait. Alors, suite à cette opération couche, ça a réveillé une vieille idée qu'on avait lancée il y a 3-4 ans, du temps de l'Ordre de Malte. C'était l'idée des couches lavables. Parce qu'il y a eu un calcul qui a été fait. Alors, il n'est pas très exact, attention. Hein, si quelqu'un critique le calcul, il a certainement raison. Un bébé, le nombre de couches que ça consomme, un bébé de 0 jusqu'à ce qu'il soit propre, bah, ça fait à peu près 4 mètres cubes de déchets, parce que les couches, c'est gonflable, etc. Et ça représente un budget pour une famille de 2000 à 4000 euros. On avait acheté, je me rappelle, une couche lavable taille moyenne pour une de nos bénévoles qui venait d'avoir un bébé. Moyenne pourquoi ? Parce que comme c'est un petit... Il nageait un petit peu, grand, il était un peu serré, mais il n'y a pas besoin d'acheter 3 jeux de couches. Et elle a essayé, et elle nous a dit que c'est parfaitement... Bon, c'est un peu perdu. Et avec cette opération couche qu'on est en train de faire, on se dit, ben oui, on va relancer l'idée des couches lavables et proposer, parce qu'il y a des fabricants... Alors, la couche lavable, il y a deux niveaux. Il y a un, on peut vendre des couches lavables. Je crois qu'on a 40 euros pour un équipement. Et un autre service, on ne sait pas trop comment le dire, où on propose quasiment un service de lavable des couches lavables. Vous venez avec votre couche, vous la déposez à un point relais, vous en reprenez une propre, et voilà. Mais ça, c'est pas encore complètement réfléchi. Voilà.
3: D'accord, ça c'est en projet.
4: Et alors, ça rebondit encore sur autre chose. Il y a eu un programme national sur la précarité menstruelle. On vient d'apprendre que le gouvernement, à partir du 1er octobre, rembourserait les protections périodiques lavables.
3: Soit intégralement, soit partiellement remboursées.
4: Voilà, alors là, je viens d'avoir le décret... Excusez-moi, faut que je finisse de le lire, je sais pas tout. Voilà. Mais ça peut être extrêmement intéressant, ça permet d'économiser énormément de déchets.
3: Pour les moins de 26 ans, hein, quand même.
4: Tout à fait.
3: Et les bénéficiaires de la complémentaire santé solidaire.
4: Absolument.
3: Sans condition d'âge.
4: C'est déjà ça. Vous savez, je repense à l'histoire des couches lavables. Dans un budget très serré, 4000 euros sur 3 ans, fait quand même un paquet. Hein.
3: Tout à fait.
4: Et ça force de choses comme ça. Mais qu'on peut finir par économiser. Voilà.
3: Tout à fait.
4: Voilà.
3: D'autres projets en vue pour l'association ?
4: D'autres projets. Alors, on a sur un projet. Attends, quand je parle des projets, nous, on a trois niveaux. On a les idées, les études et les projets. Le projet, c'est quand on dit ça y est, banzai, on y va, c'est sûr, on est sûr que ça va marcher. Les études, c'est quand on réfléchit de façon approfondie, on commence à réfléchir. Une étude ne débouche pas sur un projet. Parfois, on dit ok, idée idiote, on arrête. Et les idées, c'est ce qui nous passe par la tête. Alors, les idées, on a une idée qui est en phase d'étude. On est en contact avec une association qui propose de faire soi-même un certain nombre de produits. Soi-même. Alors, j'en ai qu'un qui me revient en tête. C'est du labello pour les lèvres, du produit pour les lèvres. Voilà, alors d'après le calcul économique, en pharmacie, en magasin, ça coûte 2 ou 3 euros. Fait soi-même, ça coûte 90 centimes. Et ils ont une palette de produits comme ça. Alors, quand on va ouvrir notre épicerie sociale, normalement c'est pour octobre, on leur dit bah écoutez, plutôt que de raconter nous-mêmes, vous êtes des professionnels, vous viendrez et vous montrerez. Et en plus, après, ils proposent des cours pour apprendre à faire soi-même. Donc l'étude dit que ça vaut le coup, donc ça va devenir un projet. Puis après, on fait des prières pour que ça marche.
3: De toute façon, on peut suivre un petit peu tout ce que vous sur votre site internet.
4: Oui, sur site internet, à condition qu'on le mette à jour.
3: Voilà, odsm.fr, ça serait
4: bien. Odsm.fr, puis on communique au maximum, mail ou SMS, etc., etc.
3: Sinon, on peut aussi vous contacter par mail. J'ai un mail contact@odsm.fr.
4: Absolument, là, c'est ce mail. Tous les mails sont répondus, sont traités, voilà.
3: Parce que l'idée donc de ce projet là à plus long terme là sur les produits d'hygiène lavable, oui. Bah, c'est vraiment de s'organiser comment ?
4: Bah, le truc c'est de faire la promotion de ce genre de produits, de trouver des gens qui sont capables de les fournir, parce que les couches lavables c'est difficile de trouver un vrai fournisseur. Après de proposer. Alors on a une bénévole qui a suivi une formation, parce qu'il y a un programme national sur les protections périodiques lavables. On a une bénévole qui a fait la formation et qui va nous aider. On va la lancer et on a formé quelqu'un pour bien connaître tous les tenants, les aboutissants. C'est un sujet de fait beaucoup plus féminin. Alors moi, j'ai pas beaucoup de légitimité pour en parler.
3: Oui. Voilà. Après, il y a aussi les couches lavables.
4: Les couches lavables aussi, tout à fait. Bah, les couches lavables, pour l'instant, fournir les couches lavables, ça on sait. Le service de changement de couches lavables à façon, pour l'instant, c'est ma faute. J'ai pas encore bien verrouillé le sujet, mais ça va être verrouillé vite. Ça va être très vite verrouillé. Voilà. Et bon, on essaie de trouver. On est en contact avec des pharmacies au niveau hors d'Ouvrant 3, dans les zones rurales, qui seraient d'accord pour être. On a une qui serait d'accord pour être correspondant pour cette opération.
3: Ok, voilà. Ok.
4: Donc voilà.
3: Donc pas mal de choses de prévues. Donc on rappelle, hein, si vous voulez bénéficier de couches gratuites pour bébé, oui, eh bien n'hésitez pas à appeler Cyril Tout le Monde.
4: Tout à fait. Alors on en a au 06 80 13 15 98, Alpes-Maritimes, Somme, Bouches-du-Rhône, Cantal et Monaco. C'est pas drôle, je sais, mais je peux pas m'empêcher. Alors, et les couches, faites vite, parce qu'on en avait une palette, c'est beaucoup, mais après l'annonce, on risque d'en avoir une palette, ça risque d'être très peu.
3: Oui, voilà. Et merci donc à Don Solidaire.
4: Ah, merci à Don Solidaire, tout à fait. Voilà.
3: Eh bien, merci, très bonne journée.
4: Ok, merci Barbara, au revoir.
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0: Mesdames et messieurs, nous arrivons dans quelques instants.
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2: Bonjour à toutes et tous, un petit tour du côté de l'info à compter de ce lundi 21 septembre. Le port d'un casque est obligatoire dans le département de l'Aube pour tout conducteur d'un engin de déplacement personnel motorisé, que ce soit trottinette électrique, gyropode, monoroue ou encore hoverboard. Cette mesure intervient au regard de l'augmentation du nombre d'accidents impliquant des trottinettes ainsi que leur gravité. Dans le département de l'Aube, 111 accidents corporels ont impliqué une trottinette en 2025, dont 3 accidents mortels. L'obligation du port du casque donc vise à contribuer

0: contribuer à réduire la gravité des blessures en cas d'accident et renforcer la sécurité de l'ensemble des usagers sur la voie publique. Avec la hausse des accidents routiers de ces dernières semaines, le préfet de l'Aube, Pascal Gossy, multiplie également les contrôles routiers, opérations de communication à venir. On continue avec contrôle sanitaire dans les établissements alimentaires. Après la boulangerie Gérard, il y a plus de 2 semaines à Troyes, la préfecture a pris une mesure de fermeture administrative pour Oxa Traiteur à Saint-Lyé suite à une suspicion d'intoxication alimentaire. Lors du contrôle, il a été constaté de graves manquements aux règles d'hygiène. Côté travaux dans l'Aube, dernière phase de travaux aujourd'hui sur la rocade nord de Troyes au niveau de la bretelle d'accès à la rocade intérieure depuis le giratoire Michelin à la chapelle Saint-Luc. La rocade intérieure sera réduite à une voie de circulation dans ce secteur. Autre zone de travaux, sur la nationale 77 qui reste coupée toute la semaine au niveau de Chevillelle à Saint-Germain pour cause de réfection de voirie. Un petit mot de don du sang, ce mardi 22 à 15h jusqu'à 19h, vous pourrez donner votre sang à Troyes à l'hôtel de ville. Il y aura également ce jeudi 24 de 14h30 à 18h30, cette fois-ci ce sera à Bar-sur-Seine, salle des fêtes. On vous rappelle également que la maison du don de Troyes est ouverte le lundi, mardi et mercredi de 8h à 13h30, le jeudi de 12h30 à 19h, le vendredi de 8h à 13h30. Le samedi de 8h à 12h30 pour les dons de sang, de 8h à 14h45 pour les dons de plasma. C'est à l'hôpital Simone Veil au 101 avenue Anatole France à Troyes. L'entrée se fait par l'avenue des Lomparts. On continue avec un petit tour du côté des sorties pour ce début de semaine. Ça commence avec une aube. Un baby concert. Ce sera à Vinox ce mardi 22. Vinox la Grande à la bibliothèque. La réservation se fait au 03 25 21 31 65. Dans le cadre du Jazz Classic Festival. Et puis de 18h30 à 19h30, et ce sera une visite et concert avec Obsession le numéro 5. Toujours à Vinox la Grande, l'église Saint-Pierre et Saint-Paul, donc en visite. Et ensuite suivi d'un concert. Et de 18h30 à 19h30 au même moment, direction à Dienville pour une autre obsession en l'église Saint-Quentin, avec cette fois-ci du violon avec Camille Vasseur. On continue avec Camille Vasseur. On continue avec d'autres sorties sur le territoire. Il y aura le Vivre le Brame du Cerf. Ce sera ce mardi 22 septembre avec Maximilien Guide. Vous connaissez sans doute le cri qui fait résonner des forêts, mais l'avez-vous déjà entendu vous-même? C'est l'occasion de profiter de cette journée avec Maximilien Guide. N'hésitez pas à appeler le 06 86 46 68 71 pour réserver une sortie à la date de votre choix, donc ça peut être demain ou un autre jour. C'est sur son site maximilien-guide.fr pour en savoir plus. Un autre rendez-vous, CV et Canva pour créer un CV qui vous ressemble. Ce sera de 9h à 11h au Rucher Créatif ce mardi. Si vous avez besoin de créer ou de donner un coup de frais à votre CV, l'occasion de découvrir Canva et d'apprendre à mettre en valeur vos expériences, vos compétences et votre parcours grâce à un CV clair, professionnel et qui vous ressemble. Un atelier pratique donc de petits groupes de 4 personnes maximum pour prendre en main l'outil, explorer les modèles et repartir avec des bonnes bases pour votre propre CV. C'est gratuit pour les adhérents, c'est 5 euros pour les non-adhérents et vous pouvez vous inscrire sur Hello Asso, Association Le Rucher Créatif, CV et Canva. On continue avec des portes ouvertes ce mardi. L'association Aville de Vaillant-Saint-Georges vous propose des cours de danse afrotonique, inspiration danse africaine avec des musiciens en live. C'est chaque mardi de 19h à 20h15. C'est ouvert à toutes et tous de 12 à 77 ans, sportifs, artistiques et surtout sympathiques. Vous pouvez essayer donc avec 2 cours offerts. C'est à la salle des fêtes de Vaillant-Saint-Georges. Saint-Georges, à 11 Grande Rue, à côté de la mairie. Et vous pouvez contacter Mélusine au 06 79 80 33 30 pour avoir plus d'informations. Et puis, sans oublier que du 1er au 30 septembre, eh bien, à la Cité du Vitrail, vous pouvez découvrir plusieurs activités. Il y aura ce 23 septembre un atelier enfant emblématique Comtal. Ça sera de 6 à 12 ans. C'est à 14h30 pour une durée d'1h30. Vous pouvez contacter la Cité du Vitrail sur leur site internet. Et le 26 septembre, eh bien, un autre atelier à partir de 15 ans cette fois-ci, un atelier vert de Champagne. Ce sera à partir de 10h15. On vous souhaite une très belle journée sur Thème Radio.
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1: Bonjour, bonjour à tous. Direction le nord de la France et l'hippodrome de La Capelle à l'occasion du Quintet Plus de ce lundi 21 septembre 2026. Disputé dans le prix de Laon sur les 2750 mètres de la piste corde à gauche, ils seront 16 protagonistes à en découdre pour la victoire. Départ prévu 13h55. En tête de notre sélection, le 12, jugé sur sa vraie valeur, il peut à très belle cote mettre tout le monde d'accord. Celui du 14, Inchot Jocelyn, pris en note le jour de sa rentrée. Il devrait progresser sur celle-ci et de nouveau s'illustrer. Le 8, Jalimède, sur un parcours à son entière convenance. Le 13, Indien de Fontaine, incontournable en pareille société. Et enfin, le 15, Inérite, sur la montante actuellement. Il complétera notre sélection. Une sélection que vous pouvez retrouver sur ma chaîne YouTube Tom Kazak, les pronostics hippiques avec mes dernières minutes. Donc notre choix aujourd'hui, premier le 12, Hippalio. Second le 14, Inchot Jocelyn. Troisième le 8, Jalimède. Quatrième le 13, Indien de Fontaine. Cinquième le 15, Inérite. Le second choix le 16, le 6 et le 11. Et à vous la fortune.
2: Et pour moi ce sera Inérite.
3: Et moi je suis Bray Gauthier.
2: Très bien. Alors faisons un petit tour du côté de la grille des programmes. Et bien pour cette belle journée à midi, on commence avec le voyage radiophonique. 13h vos infos locales, 13h15 le joli mot et 19h vos infos locales. On vous rappelle que vous pouvez retrouver toute la programmation de tous les jours sur notre site internet www.tmradio.fr/programmation. Et voilà pour cette belle journée. On se retrouve demain, mardi 22 septembre. Et en attendant, on vous souhaite une très belle journée.
3: Bonne journée.
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1: Il est midi.
2: Et tout de suite, le voyage radiophonique. Un documentaire sonore, francophone, indépendant. Pendant 3 mois, une fois par mois, nous vous proposons une série documentaire réalisée au cœur de nos lieux d'enfermement. Cette série a remporté le premier prix du New York Festival Radio Awards dans la catégorie Human Rights. Vous allez écouter aujourd'hui les 2 premiers épisodes.
3: Le hasard, parfois, fait vraiment bien les choses. C'était notre dernier jour de tournage, et dans cette prison, un atelier radio était organisé. Il y avait 5 détenus autour d'un studio, installé en quelques minutes dans une salle d'activité. Avec un casque sur les oreilles, les bruits de l'enfermement s'étaient tus.
4: Silence radio tout le monde, ouverture des micros.
3: Une pause au milieu de la détention.
5: Et bonjour à tous et bienvenue sur Radio Crapule. Je suis Ben, votre animateur, et je suis ravi de vous retrouver pour cette...
3: Un jour peut-être, Radio Crapule tournera sur les ondes.
5: Sur des sujets tout aussi bien divers que variés, apportés par des personnes expertes dans leur domaine.
3: Je m'appelle Dominique Simoneau. Et depuis le mois d'octobre 2020, j'occupe le poste de contrôleur général des lieux de privation de liberté, ou CGLPL, son petit nom, à la suite de Jean-Marie Delarue et d'Adeline Azan. La mission du CGLPL, autorité publique indépendante créée en 2007, c'est d'entrer dans ces lieux pour contrôler la prise en charge des personnes privées de liberté, afin de s'assurer du respect de leurs droits fondamentaux.
6: Bonjour monsieur. Nous, c'est le contrôle général des lieux de privation de liberté.
7: C'est ce que j'aimerais justement.
6: On reviendra, monsieur, vous voir.
3: Vous savez que les lieux d'enfermement se trouvent à côté de chez nous, parfois au coin de la rue. Je suis sûre que vous en connaissez au moins un. Parce que vous ou un de vos proches y avez peut-être été enfermé, peut-être parce que vous y travaillez, ou parce que vous passez devant tous les matins sans trop savoir ce qui s'y passe, ni à quoi ça pourrait bien ressembler là-dedans. Ce podcast, c'est une déambulation à travers les murs. Et elle est partagée entre Marie Goicoechea, qui a réalisé ce documentaire, et moi.
8: Oui, bonjour, on est l'équipe du contrôle général des lieux de privation de liberté.
9: Oui, j'arrive.
8: Merci. Pour vous faire entendre ces lieux, et surtout les personnes qui s'y trouvent, nous nous sommes munis d'un enregistreur au cours de 11 visites de lieux d'enfermement, en 2024 et en 2025. Enregistrer n'est pas anodin. Rares sont ceux qui, en France, sont autorisés à entrer sans crier gare, observer et rendre compte publiquement du fonctionnement des lieux d'enfermement. Parmi tous les lieux que nous visitons, il a fallu faire des choix. Dans cette série, nous nous rendrons en prison, à l'hôpital psychiatrique et en centre de rétention administrative. Vous verrez que si ces endroits sont très différents, ils ont en commun l'enfermement et souvent, les mêmes questions s'y posent.
3: Mais avant d'y entrer, quelques clés, si je puis dire. La première, c'est que le CGLPL est né d'un protocole de la Convention des Nations Unies contre la torture et autres peines ou traitements cruels, inhumains ou dégradants.
8: Le CGLPL est libre de visiter à tout moment, et sans prévenir, n'importe quel lieu de privation de liberté sur le territoire de la République française. Sauf cas de force majeure, les portes doivent lui être ouvertes, sans entrave, de jour comme de nuit.
3: Ensuite, le CGLPL est une autorité publique indépendante de l'État qui ne peut recevoir d'instructions de quiconque. J'ai été nommée pour 6 ans, non renouvelable, et sans qu'il puisse y être mis fin. Pendant ce mandat, je suis absolument libre de m'exprimer sur le fonctionnement des lieux d'enfermement. Et d'ailleurs, en 5 ans, je n'ai reçu aucune pression ni instruction de personne.
8: Le CGLPL n'a pas le pouvoir d'ordonner des changements dans les lieux contrôlés, mais celui d'adresser des recommandations aux ministres et aux autorités et responsables locaux. Chaque visite est suivie d'un rapport, avec description, photographie, analyse et recommandations. Tout est public et publié sur le site du CGLPL.
3: 3e rappel, et pas des moindres, la mission du CGLPL s'étend uniquement aux personnes privées de leur liberté par décision administrative ou judiciaire. C'est pour cette raison, par exemple, que nous ne visitons pas les EHPAD ou les foyers de l'enfance, bien que le débat se soit souvent posé et qu'un contrôle indépendant y serait salutaire.
8: Chaque année, près de 150 lieux sont visités et ils sont de toutes sortes. Tout de suite, on pense à la prison. C'est la plus familière et d'une certaine manière, elle peuple notre imaginaire collectif. Il y a environ 200 prisons en France, dont certaines réservées aux adolescents.
3: Moi, j'ai connu l'époque où majeurs et mineurs étaient enfermés ensemble, et c'était une vraie catastrophe. Ben, je peux vous dire que malgré la séparation, c'en est toujours une.
8: Le CGLPL contrôle aussi les locaux de garde à vue, de police ou de gendarmerie, les centres de rétention administrative, les CRA, où l'on place des étrangers en situation irrégulière attendant leur expulsion du territoire, mais aussi les zones d'attente dans les aéroports.
3: On peut également être privé de liberté à l'hôpital psychiatrique lorsqu'on y est placé en soins sans consentement, par décision préfectorale ou à la demande d'un tiers, souvent en urgence ou, comme le dit la loi, en cas de péril imminent. Ces patients hospitalisés sous contrainte passeront devant le juge des libertés et de la détention, chargé de décider si la procédure est dans les clous.
8: Ce sont aussi les centres éducatifs fermés, les CEF, où des adolescents délinquants peuvent être placés pendant plusieurs mois sur décision du juge des enfants ou du juge d'instruction. Nous visitons également les locaux de douane ou les geôles des tribunaux.
3: Bref, des milliers de lieux, près de 5000, qui nous sont parfois familiers et plus souvent mystérieux.
8: Notre enregistreur, les gens que nous avons rencontrés au gré de nos visites s'en sont emparés. Sans doute parce qu'ils n'ont quasiment aucun support où dire ce qu'ils observent ou ce qu'ils vivent.
6: Qui s'appelle le contrôle général et on vient voir si vos droits sont respectés et si vous, vous avez envie de nous parler.
0: Bonjour, oui, bien sûr, je veux parler.
3: Ces gens, ils ne peuvent parler que pour eux-mêmes. Ils n'ont pas la prétention de résumer l'ensemble des enjeux de l'enfermement. Mais ce qu'ils racontent collectivement est une réalité que l'on écoute bien trop peu et que l'on n'a peut-être d'ailleurs pas très envie d'écouter. Montrer ces lieux invisibilisés, certes, est très important. En creux, c'est se poser aussi la question de l'utilité et de l'efficacité de l'enfermement. Comment ces dizaines de milliers de gens en ressortent-ils? Vous comprendrez vite qu'au CGLPL, ce ne sont pas les raisons ou les histoires pour lesquelles les gens sont enfermés qui nous occupent, bien que ce soit passionnant et que cela m'a passionné toute ma vie de journaliste. Non. Ce qu'on essaye ici de comprendre, c'est ce que l'enfermement fait aux hommes et aux femmes, à leur dignité, au respect de leurs droits, et par conséquent, à toute notre société.
8: Les prénoms des personnes qui vont vous parler ici ont été modifiés, mais elles se reconnaîtront. Et nous en profitons pour les remercier chaleureusement d'avoir témoigné, où qu'elles soient. Nous saluons également les équipes des 11 lieux qui ont fait l'expérience de ces tournages, souvent avec intérêt et curiosité.
3: Allez, assez bavardé, hein. On vous emmène. Passons les portes ensemble. Les Enfermés, un podcast du contrôleur général des lieux de privation de liberté, diffusé par Making Waves. Réalisation, Marie Goicoechea. Mixage et musique, Julien Ménez.
9: Communication établie.
10: Oui, bonjour monsieur, nous sommes une équipe du contrôleur général des lieux de privation de liberté et nous avons une lettre de mission pour effectuer un contrôle pour cette semaine.
11: Très bien.
10: Merci.
3: Bonjour, je suis Dominique Simoneau, la contrôleuse générale des lieux de privation de liberté. Et si vous avez écouté l'épisode précédent, vous savez ce qu'on fait là, Marie Goicoechea et moi, avec notre micro, à la porte d'un lieu où on enferme nos concitoyens.
8: Se présenter un matin à la porte d'un lieu d'enfermement, on en a l'habitude. Mais entrer avec un micro, c'était une première. Et diffuser ces sons, carrément inédit.
3: Il faut quand même que je vous raconte qu'avant d'être nommée contrôleuse générale, en octobre 2020, j'étais journaliste et je n'avais cessé, à Libération et au Canard Enchaîné, d'écrire sur la prison, la psychiatrie, l'enfance délinquante, mais je n'étais que rarement rentrée dans ces lieux. Je m'étais toujours heurtée au refus des autorités de m'y laisser passer du temps. Et voilà que ça y était. J'allais enfin pouvoir regarder en face et de très près ce qui m'avait toujours passionné.
12: Vous vous retrouvez de l'autre côté de la barrière. Vous vous sentez tout petit, inexistant.
13: Monsieur nous a regardé la cellule. Je me suis dit, mais qu'est-ce que je fais là, quoi ? On est dans l'inconnu quand on arrive ici.
14: On n'est pas une petite mouche qui voit et qui entend tout ce qui se passe sur place. On apprendra les choses plus tard quand elle sortira et qu'elle nous racontera.
3: Les Enfermés, un podcast du contrôleur général des lieux de privation de liberté. Premier épisode, premier jour.
8: Partout où va le CGLPL, c'est presque toujours sans crier gare ni prévenir. On frappe à la porte et on nous ouvre. L'équipe de contrôleurs se présente à celle de l'établissement.
15: Notre regard, c'est réellement le regard de la République française sur le respect des droits fondamentaux. C'est vraiment ça notre angle d'attaque ici.
8: Cécile est contrôleuse et chef de mission. La prison, elle connaît bien pour avoir été juge de l'application des peines.
15: On n'est pas un audit, on ne vous dira pas comment il faut faire, mais on viendra vous dire sur certains points, ça, il faut que ça change. Notre idée, c'est d'être à la fois un mécanisme de prévention, mais d'être aussi là pour témoigner de ce qui se passe dans ces lieux fermés où si peu de gens, à part les professionnels et les usagers, j'ai envie de dire, peuvent venir donner une visibilité sociale à ce monde-là. Alors la façon dont on fonctionne, on sera là donc cette semaine. Vendredi matin, on verra ensemble à quelle heure c'est le mieux pour vous. On vous fait une restitution avant de partir, on vous prend du temps. On aime bien essayer de vous dire les points saillants de ce qu'on a observé.
3: Une chose qui fait la richesse du CGLPL, c'est son équipe pluridisciplinaire. Magistrats, directeurs d'hôpitaux, de prisons, policiers, médecins, avocats, journalistes, chercheurs, infirmiers, membres d'associations... Tous ont fait un pas de côté en venant au contrôle, une sorte de contre-champ de leur métier passé. On n'est pas toujours d'accord, ça non, mais on croise nos regards. On a de la chance de travailler ensemble, et on le sait. À chaque visite, chaque contrôleur a des tâches qui lui sont dévolues. Alimentation, hygiène, locaux, activités, enseignement, accès à l'air libre, soins, discipline, usage de la force... Une visite rapide des lieux et commence la vraie visite des contrôleurs. Sa durée dépend de la structure. Une journée pour un commissariat, jusqu'à 15 jours pour un établissement pénitentiaire. Il est tellement important d'y passer du temps, d'observer, d'écouter, d'étudier des documents. Nous allons partout, nous parlons avec tous, personnel, captifs, famille. Dans ce premier épisode, je voudrais vous faire entendre le récit du premier jour, de la première sensation dans l'enfermement, avec Estelle, une détenue qui nous raconte son arrivée en prison.
16: Je suis arrivée dans la nuit, et j'ai fait une photo, c'était pour faire ma carte. Après, je comprenais pas parce que en revenant de la garde à vue, j'avais fait peut-être 2-3 jours, je me rappelle plus de garde à vue. Donc, je suis arrivée dans la nuit ici. Donc, on m'a demandé si je voulais prendre une douche. Et oui, je voulais prendre une douche parce que je m'étais pas lavée pendant plusieurs jours. Et puis, je savais pas où est-ce que j'allais. On me disait là, mais on est dans l'inconnu quand on arrive ici. Et puis après, on m'a mise dans une cellule en QA. Quartier arrivant, QA19. Donc, quand on arrive dans une cellule et tout, on est complètement... On quitte sa vie de dehors, on est complètement... on comprend pas ce qui se passe. Et je me suis mise à regarder la cellule, des quatre coins et tout. Je me suis dit, mais qu'est-ce que je fais là, quoi ? Et puis, j'ai allumé la télé. Enfin, la surveillante, elle m'a expliqué comment ça se passait, mais j'ai rien entendu. Elle a parlé, mais c'était un bruit de fond. Après, on m'a donné... on nous donne un sac d'arrivante avec les draps, les coussins, des serviettes, des gants, des torchons, des couverts, des assiettes, enfin, pour qu'on puisse s'installer. Et après, on nous dit, oui, demain, ça va être la promenade, il faut être prête. Enfin, on nous met en condition de détenu, de prisonnier. Je me rappelle qu'au début, j'allumais la télé, mais j'entendais pas la télé, je voyais pas la télé. Et j'ai vu une infirmière, parce qu'elle a vu que j'étais complètement perdue. Elle m'a dit, bon, écoute-moi, ici, tu dois faire corps avec la prison. Et ça va aller. Et franchement, cette phrase-là, je ne vais jamais l'oublier parce que je pense que ça, c'est resté. Et je me suis dit que je peux faire corps avec la prison parce que je me connais, mais je vais m'adapter en fait à la situation.
17: Alors, pour la comptabilité, vous arrivez ici sans bijoux. C'est bien ça ? Donc il me faudra une signature ici.
18: Ici,
17: là. La télé, elle est gratuite le temps de votre quartier arrivant. Après, elle sera 14,15€ si vous la voulez. Une croix ici, une signature ici.
19: Et la cabine, elle est active directement, là ?
17: La cabine n'est pas encore active, comme. Mais vous allez avoir la carte téléphone à 1€ arrivant. Ouais. Vous allez pouvoir prévenir votre famille.
20: Alors là, vous avez les choses en cellule. On fait toujours un pré-état des lieux, on sait ce qu'il y a. Et je vais repasser dans l'après-midi, on vérifiera ensemble.
8: Sonia, je l'ai croisée par hasard un jour où je suivais le chariot de la cantine à travers une coursive. Je lui ai demandé si elle voulait me parler et je suis entrée dans sa cellule. Elles étaient deux. Un lit superposé, les toilettes apparentes. J'ai jeté un œil à la fenêtre où une couverture était roulée tant bien que mal pour tenter d'empêcher l'air glacé d'entrer. Sonia s'est assise sur son lit, moi sur la chaise en plastique.
16: Je pense qu'il n'y a même pas de mots en fait pour décrire, clairement. Quand j'étais au quartier arrivant, j'entendais la sonnerie de mon téléphone tout. Et je me réveillais et cherchais mon téléphone, il n'y avait pas mon téléphone. Après, chacun sa situation personnelle et tout, mais vous savez, quand vous arrivez dans un endroit qu'on ne vous comprend pas... Et ce qui m'a le plus marqué, c'est que les surveillants, en fait, ils n'essayent pas de... Après, je peux comprendre que c'est leur travail, etc., qu'il faut être un minimum, avoir un cadre, etc., mais quand tu arrives, je pars du principe que tu as besoin d'un minimum d'accompagnement. Et bon, leur solution, ici, c'est quand tu vas pas bien, quand tu es déprimé, c'est des cachetons, des cachetons. Les trucs que tu prends, moi personnellement je les prenais, je dormais toute la journée. Quand j'essayais de sortir, je boitais comme si j'étais bourrée tellement ça t'assomme en fait. Et voilà.
3: Le choc carcéral, c'est d'abord arriver dans ces lieux qui sont souvent épouvantables. Et puis je dirais que la première fois, c'est la peur qui domine. La peur des autres, la peur de ne pas savoir se conduire, de ne pas connaître les règlements, de ne pas connaître les codes.
8: Les prisons se sont dotées de quartiers arrivants pour limiter le choc carcéral et observer les gens avant leur placement en quartier d'hébergement. Dans une prison du Nord, un détenu venait d'entrer. Il avait déjà connu cette prison par le passé, mais au quartier des arrivants, les choses avaient bien changé.
21: Alors, comment ça va ?
22: Bon, ça pourrait aller mieux.
21: Qu'est-ce qui s'est passé ?
22: J'ai loupé un débat contradictoire, donc on révoque une partie de mon sursis, quoi.
21: D'accord. Combien de temps, là ?
22: 5.
21: Moi ?
22: Oui.
21: Ça va vite. Bon, alors ça a changé. Je t'annonce, matelas au sol.
22: Oh.
21: C'était la bonne nouvelle du jour.
22: Quartier arrivant, pareil ?
21: Quartier arrivant, bâtiment partout.
22: Ah oui ?
21: Ici, vous êtes 75.
22: D'accord.
21: Les problèmes de santé ?
22: Oui.
21: Ventoline, c'est de l'asthme ?
22: L'asthme et les poumons bien touchés, comment dire. Ils m'ont pas laissé prendre ma ventoline avec moi, rien du tout. J'ai aucun traitement. L'ordonnance ? L'ordonnance, elle est chez moi, j'ai rien pu prendre.
21: Non, mais je suis d'accord. Mais je verrai avec les agents, ils vont appeler voir si on peut pas en avoir une. D'autres questions ?
22: Non, pas pour moi, non.
21: C'est good.
22: C'est parfait.
21: Bonne fin de journée.
22: Pareillement.
21: Et si pour la ventoline, vous le dites aux surveillants ?
8: Karim, lui, a passé plus de 10 ans en prison. Il est dans un établissement pour les longues peines. Il a quitté la maison d'arrêt surpeuplée depuis longtemps. Mais quand je lui parle de son arrivée, il n'a aucune hésitation. Chaque image et chaque sensation lui reviennent, comme si c'était hier. Un peu aussi, comme si le temps s'était arrêté ce jour-là.
23: En fait, tout est fait pour déstabiliser les personnes. Pour ça, on peut le dire avec le recul. On s'en rend pas bien compte parce qu'on pense tellement à plein d'autres choses qu'on oublie les conditions de détention finalement. Très humide, très froid, du bruit. Moi, ce qui m'a vraiment frappé, c'est la lumière et le bruit. Vraiment, vraiment, vraiment. Là, j'arrive, il est 4h du matin, où je suis tombé sur une équipe. Alors, ça peut paraître étrange ce que je vais dire, mais hyper bienveillante, au fait. Humaine, hyper calme, hyper posée. Ça m'a rassuré un peu, même si l'endroit, je l'ai trouvé effrayant. Et j'ai cette image, au fait, quand je rentre dans la division, ce qu'on appelle communément la division, où il y a toutes les cellules, où j'ai une image de film, au fait. Et je me dis, ouais, je vais, ça y est, je suis en prison, en fait. Et je commence à prendre la mesure, en fait, du basculement. Je me suis retrouvé dans une cellule, pour la première fois de ma vie, seul, face à moi-même. J'ai peut-être fermé les yeux pendant une heure ou deux. Et puis bah, là-dessus, 7h du matin, donc réveil, il fallait être debout pour donner son bol, pour avoir un peu d'eau chaude, parce qu'il n'y avait pas d'eau chaude en cellule. Donc je ne comprenais pas, en fait. Moi, machinalement, je suis resté assis sur mon lit, comme là, devant vous. Et le surveillant m'a regardé l'air en se disant, mais qu'est-ce qu'il fout, celui-là Mais c'est pour vous dire que quand vous passez d'un monde qui est normal, et il y a cette espèce de bascule, vous vous retrouvez de l'autre côté de la barrière, et c'est d'une violence incroyable. Et vous vous sentez tout petit. Moi, c'est vraiment le sentiment que j'ai eu. Je suis passé en cour d'assises. J'ai été condamné à 25 années de réclusion criminelle. On est considéré comme des monstres, on est considéré comme... Et ce qui est en soi normal au vu des faits qu'on commet, c'est toute société dans laquelle il y a un cadre, il y a des lois, il faut les respecter, et c'est normal qu'il y ait une sanction. J'ai aucun problème avec ça. Paradoxalement, ce qui me peine encore aujourd'hui, malgré ma 12e année d'incarcération, c'est le fait qu'on m'ait retiré la particule du monsieur. Qu'on vous appelle par votre nom de famille, moi c'est quelque chose qui me touche énormément, parce que ça rend... Les gens sous-estiment ce paramètre, mais ça dit quelque chose. En fait, c'est au-delà de la peine qu'on vous inflige, c'est vraiment le statut, limite le statut social qu'on vous retire. Et le statut social, j'entends par là le statut du citoyen, de la personne qui vote, de la perte de cette particule m'a énormément déstabilisé.
1: Le doux bruit des clés.
3: Le CGLPL est très attentif aux conditions dans lesquelles les personnes passent ces premiers jours. En effet, une part importante des suicides et des tentatives de suicide en prison surviennent à ce moment-là. En psychiatrie aussi, le choc de l'arrivée existe. D'ailleurs, on pourrait parler communément et en général d'un choc de l'enfermement.
2: C'est le centre de santé mentale. Ici, c'est la partie plutôt sociothérapie avec les locaux d'activité. Et puis ensuite, on donne sur... Il y a deux zones avec deux unités de soins. C'est admission et soins sans consentement. Voilà.
3: À l'hôpital psychiatrique, ne se trouvent pas seulement celles et ceux qui ont choisi d'y aller, mais aussi des patients en soins sans consentement, c'est-à-dire sur décision du préfet ou à la demande d'un tiers, un proche ou la famille.
4: Madame la contrôleuse générale, un soir, deux ambulanciers sont venus me chercher pour procéder à une hospitalisation sous contrainte. J'ai été transférée aux urgences, puis à l'hôpital. Personne ne m'a jamais informé que j'étais dans une unité fermée en psychiatrie. Faute de place, j'ai été installée dans une cellule d'isolement avec un confort plus que rudimentaire et des conditions que j'estime dégradantes. Un psychiatre a ensuite demandé mon transfert dans une unité ouverte dans laquelle je me trouve actuellement. La possibilité de me connecter à Internet et d'échanger avec mes proches m'a permis de prendre connaissance de mes droits, dont je n'ai toujours pas été officiellement informée au moment où j'écris ces lignes.
3: La plupart des patients passent par les services des urgences, que tout le monde connaît et qui font malheureusement de plus en plus froid dans le dos. Le CGLPL observe que de nombreux services d'urgence générale ne sont absolument pas adaptés aux patients atteints de troubles psychiatriques.
18: Je pense que c'est des traumatismes réguliers, répétés. Et...
3: Julie est infirmière en psychiatrie.
18: Enfin, moi, ce débordement, je ne pourrais pas le vivre, clairement. Et franchement, les collègues des urgences, Bah, bravo hein, à tous ceux qui continuent et qui peuvent continuer, mais j'espère surtout que ça va arrêter de fonctionner de cette façon-là. Nous, les patients, nous parlent très peu des urgences. C'est une espèce de sas où tout d'un coup, la vie s'est arrêtée. Parce qu'en fait, le but du jeu, c'est de vite en sortir. Donc une fois qu'ils en sont sortis, bon, ben, le sas s'est ouvert et là, du coup, on peut recommencer à envisager autre chose. Mais je pense que nos patients n'envisagent pas grand-chose sur le lieu des urgences et sur ce temps-là. L'urgence, c'est l'incertitude.
1: Voilà une incertitude que Jean a connue il y a quelques années. À l'époque, il ne connaît pas encore sa maladie. Un jour de crise, il se rend de lui-même aux urgences.
5: La première chose qu'on fait, c'est qu'on vous demande de vous déshabiller complètement. On vous passe une chemise d'hôpital blanche et on vient vous sangler sur un brancard. Et je dis bien vous sangler jambes, torse et bras, pour qu'on puisse pas alors jeter ni violent, ni dangereux, ni... Déjà là, on commence à avoir un gros choc. Un gros choc, parce qu'on ne s'attend pas à ça. On sent qu'on commence à être dépossédé de soi-même, dépossédé de tout moyen de réagir, d'agir ou de faire valoir ses droits. Et on comprend qu'il se passe quelque chose qui va vous amener vers un mode d'existence que vous n'avez jamais connu.
1: Comme il dit, à partir de ce moment-là, pour la première fois de sa vie, il a brutalement perdu le droit de décider pour lui-même.
5: Pourquoi attaché ? Moi, j'étais arrivé en métro, en marchant.
6: L'usage des moyens de contrainte pour les patients, les contrôleurs l'observent dans de très nombreux services d'urgence. Ça consiste à attacher quelqu'un à un lit, aux poignets, aux chevilles et au ventre. On parle alors de contention 5 points. Je crois que c'est la pire des atteintes à la liberté.
7: Bonjour Madame Simoneau. Je suis cadre de santé et j'ai été confrontée à ce qui me semble une pratique abusive et systématique du recours à la contention mécanique. En effet, les patients hospitalisés sous contrainte sont systématiquement attachés lors de leur trajet en ambulance. Lors d'une garde de nuit, je suis présent à l'arrivée d'une patiente des urgences. Rien n'indique un risque auto- ou hétéro-agressif. Elle est tendue sur le plan psychique car elle ne souhaitait pas être hospitalisée. Rien, à mon sens, qui justifiait la mise en place de contention. Je me dis que même si elle avait été agitée, cela n'aurait pas été un motif non plus. Mais passons. Depuis cette année, le médecin aux urgences prescrit la contention lors du trajet. Sûrement pour se couvrir sur le plan médico-légal. Mais comment justifier une telle pratique ?
6: Revenons au cas de Jean, qui quitte les urgences pour l'hôpital psychiatrique de secteur. Il était passé devant des dizaines de fois, sans douter que derrière la grille se trouvait cet immense bâtiment. Et pourtant...
5: L'ambulance s'arrête en double file au milieu de la circulation et des piétons. On vous sort sur votre brancard ficelé comme une saucisse devant tout le monde. Quand on est déjà... On se sent très agressé par ce qui arrive. C'est une humiliation en plus qui finit par vraiment vous mettre dans un état d'esprit qui est celui de la méfiance. Donc c'était le soir. On m'a accompagné au fond d'un long couloir en passant une première grille. Les pompiers ont appelé le personnel d'accueil qui, avec un grand bruit de clés, ont ouvert les grilles métalliques qui rappellent des bruits de centres pénitentiaires qu'on a tous vus dans des films. J'ai été ensuite amené dans le service où je devais être, où je devais passer les 3 prochaines semaines. C'était une petite pièce, dénuée de tout, puisqu'il y avait un lit fixe, il y avait pas de chaise, pas de table. Et là, j'en ai perdu les mots, quoi. Je pouvais plus rien dire. L'infirmière était repartie en m'enfermant dans la pièce. Je me rendais compte que j'avais été enfermé dans une cellule et que je ne pouvais absolument communiquer avec personne, parler à personne. La seule chose que j'ai commencé à entendre à ce moment-là, c'était des bruits étranges dans les chambres voisines. Des bruits de râles, de cris, de... Nul besoin de dire que je n'ai pas dormi cette première nuit.
6: Il reste seul. Les repas lui sont servis dans sa chambre. La seule chose autorisée le lendemain de son arrivée, c'est de se rendre dans le couloir du service pour recevoir son traitement. Des médicaments dont il ne connaît ni le nom, ni la fonction, ni même les effets. Il doit tirer la langue pour montrer qu'il les prend bien. Jean a basculé dans un monde inconnu. Il s'est senti maltraité. Il n'en veut pas tant au personnel soignant, qui travaille, selon ses mots, avec des bouts de ficelle, mais plutôt à ce système déshumanisant qui l'a empêché de s'exprimer à son arrivée.
5: Alors, au niveau de l'environnement, je pense qu'il y a un très gros problème sur la manière dont ils sont conçus. Moi, je suis architecte, je passe mon temps depuis toujours à réfléchir à l'importance des lieux sur le psychisme, sur la qualité de la vie, sur la lumière, sur le confort, la sécurité, sur plein de choses. Et ces lieux-là ne sont pas pensés comme ça. Ils sont pensés comme des machines à accueillir des gens, à les mettre dans des cellules, à les faire repartir si possible, aussi vite que possible, ou à les garder là en ayant le minimum de problèmes avec eux. Mais il n'y a pas de notion de convivialité, il n'y a pas de notion d'intimité qui permette de se sentir dans un cocon ou à l'abri, ou écouté en tout cas.
1: À bord du camion de service où il travaille, on a discuté de tout ça avec Benjamin. Il est infirmier en psychiatrie lui aussi.
0: Souvent, les soignants, ils ont peur de parler aux personnes qui font ces contrôles-là parce qu'ils ont peur d'être jugés. Or, moi, je sais, enfin, je pense pas, j'ai jamais vu de malveillance de la part des soignants. Le soignant qui s'engage dans cette voie-là, aussi bien en soins somatiques que psychiatriques, il s'y engage pas juste en se disant « je vais me faire plaisir » parce que c'est épuisant, c'est un peu complexe des fois. Eh ben, j'ai jamais vu de la malveillance dirigée contre les patients. Mais par contre, ce que j'ai vu, c'est que j'ai vu des soignants souffrir, moi le premier, de provoquer de la malveillance. Enfin, parce que d'être potentiellement malveillant, c'est dur à dire, mais d'être potentiellement malveillant envers des patients parce que les prises en charge qu'on nous imposait n'étaient pas adaptées. Alors oui, et du coup, ils prennent extrêmement mal le fait qu'on vienne les juger sur les restrictions de liberté qu'ils imposent à leurs patients parfois, parce que ce ne sont pas des restrictions de liberté qu'eux-mêmes ont choisies. De la limitation de liberté, il y en a, mais je pense qu'elle est beaucoup plus souvent contrainte à cause des modes de fonctionnement hospitaliers, qui sont souvent en procédure dégradée. Et il y a énormément de procédures dégradées partout, et c'est ça qui amène de la restriction.
6: Le manque de moyens matériels et humains, c'est un drame que l'on constate sans cesse au CGLPL, et notamment en psychiatrie, qui connaît une crise alarmante. Mais au-delà, il faut parfois aussi s'interroger sur les pratiques professionnelles et les cultures de service. Une institution peut maltraiter, presque sans s'en rendre compte, souvent parce qu'elle a toujours fonctionné comme ça. Et c'est bien là l'intérêt des regards extérieurs, en particulier sur les premiers jours.
9: Appel à toutes les unités. Je répète, appel à toutes les unités. Préparez-vous pour les repas. N'oubliez pas vos cartes pour la prise de médicaments.
1: Dans les centres de rétention administrative, aussi appelés CRA, sont enfermés les étrangers en situation irrégulière sous le coup d'une mesure d'éloignement, comme la fameuse OQTF. Les CRA ressemblent à des prisons, en version rétrécie. Les retenus attendent leur expulsion et peuvent rester enfermés jusqu'à 3 mois.
6: La particularité d'une arrivée en CRA, encore plus qu'ailleurs,

0: d'une demande d'asile en rétention. Le directeur général de l'Office France de protection des réfugiés et apartheid, c'est ça. Vu l'article 531-24L531 suivant, c'est pas toujours lire tout ça.
1: On essaye un peu de comprendre tout ce qui s'est passé avant qu'ils arrivent ici.
2: Solène est responsable de l'association d'aide juridique d'un CRA.
1: On leur explique la procédure qui va se passer pour eux ici. Et là, c'est donc les droits au recours, d'être présenté devant un juge.
0: La demande d'asile présente est en date du 4-03-25 est irrécevable pour le motif suivant.
1: Le juge administratif, il va statuer vraiment sur l'obligation de quitter le territoire. Et le tribunal judiciaire, le JLD, est en charge de la question du placement. Et donc de la prolongation ou non de la rétention. Ça fait quand même beaucoup d'informations la première fois. Il y a beaucoup de décisions à prendre assez rapidement. Je pense que c'est là où la question de l'enfermement, elle est primordiale. Parce qu'il faut aussi, en termes d'empathie, comprendre que ouais, quelqu'un arrive. Et en fait, il est bombardé d'informations dans une situation de détresse quand même, de peur. Et il y a aussi la question logique de peut-être la méfiance. C'est vrai qu'on a pour pratique quand même de bien rappeler que c'est confidentiel et qu'on travaille pas avec la police. Mais je me mets à la place d'une personne qui arrive dans ce centre, qui nous voit intégrés dans les locaux. C'est quelque chose qu'on rappelle et qu'on rappelle et qu'on rappelle et qui devient clair dans la tête des gens parfois longtemps après. Et en fait, c'est vrai que là, dans ces cas-là, on est hors délai, quoi. C'est très déshumanisant, une mesure d'éloignement. Toute la procédure avec la préfecture, le placement en garde à vue, l'arrivée en centre de rétention, l'enfermement ici, enfin voilà, c'est très déshumanisant en fait.
3: Unité 1, 2, 3, 4, 5, 6 et 7.
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0: Oui, j'écoute.
1: Allô?
0: Oui, j'écoute.
1: Oui, j'ai mal à ma tête, j'ai la tête qui tourne. La fermière m'a donné, elle m'a pas donné de cachet. Je peux rien faire, je pourrais pas dormir ce soir.
0: Et tu as quoi du coup?
1: Ben, j'ai mal à la tête, j'ai la tête qui tourne. Dès que je me lève, j'ai la tête qui tourne. Et quand je m'allonge, c'est encore pire.
0: Et tu as pris des cachets?
1: Ben là, j'ai pris un cachet pour la tête, mais ça fait pas effet, ça fait rien du tout, hein.
0: Et t'es tout seul en cellule?
1: Non, non, je suis avec mon co-détenu, mais ça va pas. Si je me réveille la nuit, ça va l'empêcher de dormir, ça va pas. Et moi, je peux pas rester, je tremble et je perds l'équilibre. J'ai envie de dormir, j'ai pas envie de dormir, j'ai pas, j'arriverai pas, ça va pas, ça va pas.
0: Là, c'est de l'angoisse.
2: La prison ne remplit plus son travail de réinsertion, si vous voulez. Ça marche pas, il y a un problème dans la machine.
3: On peut pas comprendre tant qu'on l'a pas vécu, en fait.
4: J'écris dans cette cellule en face de la jungle, c'est le cirque. 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
5: 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Alors ça y est, la porte s'est fermée derrière nous et on se retrouve entre quatre murs.

0: La privation de liberté d'aller et venir est bien différente d'un lieu à l'autre. Dans les centres de rétention pour les étrangers, il y a ce qu'on appelle les zones de vie. Chambres, salles d'eau, réfectoires, étroites cours de promenade, où les retenus vivent en huis clos. Les chambres dont les portes ne se ferment pas de l'intérieur se transforment en zones de peur, chacun redoutant l'intrusion des autres.
1: Les patients en soins sous contrainte peuvent déambuler hors de leur chambre. Mais attention, pas partout et pas tous. Bien souvent, leur sortie du service est restreinte, voire interdite dans certains hôpitaux.
0: La cellule de prison demeure l'endroit où le corps est enfermé le plus longtemps et le plus étroitement. Il existe différents types de prisons, et plus ou moins de liberté d'aller et venir au sein de la détention. En maison d'arrêt, où sont incarcérés 70% des prisonniers, le principe est que les détenus sont enfermés dans leur cellule en permanence.
1: On y trouve des détenus provisoires qui attendent leur jugement. On y trouve les plus courtes peines, moins de 2 ans. Et aussi ceux qui attendent parfois plusieurs années leur affectation dans un établissement pour de plus longues peines, que sont les centres de détention et les maisons centrales. En maison d'arrêt, les surveillants viennent ouvrir pour la promenade, parfois une activité ou un rendez-vous. Sinon, inlassablement, ce sont les 9 mètres carrés. Et surtout, dans l'immense majorité des cas, entre ces 4 murs s'entassent plusieurs personnes. C'est pour cette raison qu'exceptionnellement, nous passons cet épisode uniquement en prison. Je voulais absolument vous faire entendre ces cellules et ce qu'en disent leurs occupants.
0: Dans le premier épisode, un détenu venait d'arriver dans un quartier occupé par 75 personnes pour 50 lits. La surpopulation carcérale gangrène en 2025 l'intégralité des maisons d'arrêt françaises, occupées en moyenne à 165%. 58 000 personnes pour 35 000 places. C'est déjà totalement anormal, mais en plus, l'effectif des agents pénitentiaires ou médicaux est calculé sur la base des places théoriques, sans jamais s'adapter à l'occupation réelle. Le droit à l'encellulement individuel est prévu par la loi depuis plus de 2 siècles, mais l'application de cette loi est sans cesse reportée par le jeu des moratoires. À la période du montage de ce podcast, à l'été 2025, le nombre de matelas installés au sol avait explosé. C'est-à-dire un 3e ou un 4e matelas dans une cellule construite pour une seule personne, mais finalement meublée pour en héberger 2. 5700 matelas au sol contre 3300 un an plus tôt.
2: Mais là, c'est la première fois que depuis 3 ans que je suis en cellule avec une 3e personne. Depuis vendredi dernier, ils nous ont ramené un 3e co-détenu. Ouais, depuis, on se sert en cellule et on ne peut pas tous bouger à chaque fois. Et lui, il va mettre son lit, tu vois, quand il va mettre son lit au sol, et ben, je pourrais plus bouger dans la cellule. Je serais obligé de monter dans mon lit. À partir de quoi, 21h? Après, ben, je regarde un film et après, peut-être, je m'endors. Jusqu'à 3-4 heures. J'arrive pas à faire toutes mes nuits, du coup, je me réveille souvent tôt. Et après, je suis obligé, je suis coincé dans mon lit. Jusqu'à ce qu'il se réveille. Des fois, il se réveille à midi. Des fois, 10h. Mais bon, c'est rare. C'est pas très, très respectueux. Moi, limite, dans ma tête, je me dis, depuis 2-3 jours, je vais lui laisser mon lit du haut. Et je vais dormir par terre, mais bon. J'espère qu'ils vont le monter avant. Mais bon, apparemment, là, il a parlé avec le chef du bâtiment. Et il veut pas le faire monter. Apparemment, impossible, et pas de place. Donc, compliqué. On verra bien comment ça se passe.
1: L'un de nous, au CGLPL, a fait remarquer qu'il ne viendrait à l'idée de personne de faire monter 8 êtres humains dans un ascenseur prévu pour 4. Mais qu'en prison, cela ne semblait gêner ni le gouvernement, ni les magistrats, qui continuent à y expédier beaucoup de monde et de plus en plus longtemps.
3: Ce qui prouve qu'en période d'inflation, on est à la recherche de bonnes affaires. Mais aussi...
4: Moi, je regarde les infos. Si j'ai regardé les infos, et depuis septembre, la prison française, elle a battu un record. C'est-à-dire, peut-être, il y a 50 000 places. Sur 50 000 places, il y a plus de 75 000 détenus. Donc, comme elle est surcraquée, les gardiens, c'est pas de leur faute. Eux aussi, ils ont la pression, ils sont en pagaille. Les prisonniers sont en pagaille. Même le chef aussi est en pagaille. Et ils savent très bien que la prison, elle est surcraquée. Personnellement, moi, je dis quoi ? Je dis Dieu merci un peu. Parce que, vas-y, il y a des cellules, c'est encore pire. Genre nous on est propre, c'est-à-dire chaque on a même pas besoin de se concerter. Tac, lui il balaye, moi je lave la vaisselle, lui il lave la douche, on lave les affaires et tout. Mais il y a des autres personnes, c'est dur. Ça se voit, c'est dur. Ils sont avec des gens bizarres, ils sont avec des gens qui ont besoin d'aide psychologiquement. C'est-à-dire il y a des gens qui dorment pas. Ils sont là, ils dorment avec quoi? Ils dorment avec un couteau. Pourquoi? Parce qu'il y a des fous. Un œil fermé, un œil ouvert.
0: Parmi toutes les cellules où nous sommes passés pendant la réalisation de ce documentaire, il y en a une dans laquelle je voulais vous emmener. Elle ressemblait à beaucoup d'autres, mais je ne sais pas pourquoi, celle-là m'a marquée. Peut-être parce qu'affichée au mur décrépit, il y avait un planning des tâches ménagères avec les 5 prénoms des occupantes de la cellule. Une colocation de fortune de 5 femmes enfermées ensemble.
5: Ça, c'est des bons de cantine, ça.
6: Des bons de cantine.
5: C'est des bons comme ça que tu roules, en fait. Tu les roules, ça fait des trucs et tu... Enfin, ça fait des... Tu plies et tu mets dans les
6: trous. Tu rentres dans les trous pour boucher justement l'air. Pour pas que le froid rentre. Pour pas qu'on est là, on est comme ça toute la nuit.
5: Il y a des trous, de toute façon, c'est là. Tu vois l'extérieur.
3: Est-ce que ça marche ou est-ce que vous avez froid?
6: Bah, ça marche entre guillemets, non, mais on a toujours froid.
5: Non, là il y a un peu de chauffage, faut être.
6: Oui, là ils ont mis du chauffage.
5: Moi, il n'y avait pas du tout de chauffage. On parlait, on avait la.
3: Ah, oui.
5: On parlait, on avait
3: la fumée qui sortait.
5: Mais bah, après, comme on est 5 dans la cellule, il y a aussi le fait qu'on soit 5, ça a la chaleur, voilà, exactement. Niveau conditions, les cellules elles sont vieilles, elles sont pas isolées. Et ça, c'est de l'amiante, le sol. Il y a des trous aux fenêtres, les fenêtres elles sont cassées, les aérations
6: elles sont
5: pleines de moisissures. La douche, c'est la même chose. Elles ont beau nettoyer, c'est pas nettoyé comme il faut. Et la nuit, oui, la nuit, si on fait un malaise, ben, y a rien. Y a pas de bouton d'urgence, y a rien du tout. On est obligé soit de hurler, soit de taper dans les portes. Et même quand on tape et qu'on hurle, personne ne vient. Ça dure des heures et des heures.
6: Sinon, quand on tape, si on se mange des CRI, donc contrôle le compte rendu d'incident, je ne sais pas quoi. Ou sinon, oui, faut pas taper, faut mettre un drapeau. C'est un papier que tu glisses dans la porte pour que la servante voit que t'appelles. Mais si la personne décède, on fait comment en fait?
5: Il faudrait juste mettre, ne serait-ce qu'un tout petit bouton d'urgence, exactement comme il y a au quartier arrivant, ou un bouton d'urgence où tu appuies, ou vraiment quand il y a une vraie urgence, qu'il y ait quelqu'un qui vienne. Mais bon, après ça, c'est la privation de liberté, elle l'est, mais après, on est comme des animaux, quoi. On essaye de te pousser à devenir un animal. Mais après, quand tu vas le devenir, on va se demander pourquoi tu l'es devenu.

0: Ces quatre murs ont inspiré à Sandrine ce texte qu'elle m'a lu dans sa cellule.
1: Premier choc, l'arrivée dans votre cellule. Elle est petite et vous dites que c'est là que je vais passer un moment de ma vie. Le bruit de la clé dans la serrure, celui du loqueton, le bip du téléphone, le cri des surveillants dans les couloirs.
2: Oui, 2 minutes.
1: La nuit, entendre le désespoir de certains dans leur cellule. Tous ces bruits font qu'au bout d'un moment, on s'y habitue, mais cela les étrase dans le cerveau. Nous sommes ici que de passage. Une cellule, en fait, c'est vraiment mon intimité à moi. Voilà, c'est le seul moment où on est tranquille. Alors, quand on est à deux, c'est un peu plus compliqué. Des fois, vous m'avez quelqu'un qui ne parle pas la même langue que vous. Donc, il y a problème de langage, d'incompréhension, de culture. C'est très délicat, ça fait beaucoup de problèmes. Et puis, le problème tout court, la télécommande. Qu'est-ce qu'on regarde comme programme ? Mais alors, il y en a avec qui ça passe, il y en a avec qui ça ne passe pas.
3: En 2019, progressivement, les prisons ont abandonné les cabines téléphoniques des coursives et des cours de promenade pour installer des téléphones fixes en cellule. Un peu comme à l'extérieur, mais dans les années 70.
1: Alors c'est bien, et dans un autre sens, c'est moins bien parce que vous êtes à deux. Bah, des fois, il y a des communications que vous n'avez pas envie spécialement que la personne à l'entendre. Parce que bah, c'est votre famille, ça peut être l'avocat, ça là. Bah, en général, quand on est en cellule, on essaye de partager un peu pas mal de choses. On parle un peu de sa vie, on parle un peu de sa famille. Mais après, il y a souvent des filles avec qui vous n'avez pas envie de partager quelque chose. Donc c'est pour ça que moi, quand j'étais en coach, je ne sortais jamais en promenade. J'attendais qu'elles sortent en promenade et je faisais mes appels le matin. J'étais sûre d'avoir les gens et de pouvoir parler tranquillement.
3: La surpopulation gangrène l'ensemble des droits fondamentaux, dénature le sens de la peine. Elle est également le berceau de violences de plus en plus graves. Un vrai fléau qui dérive dangereusement vers les centres de détention et les maisons centrales, où l'encellulement individuel a toujours été scrupuleusement respecté, contrairement aux maisons d'arrêt. L'autre jour, un détenu m'a écrit ceci.
4: Les informations internes rapportent que les cellules du centre de détention pour longue peine vont être doublées. Je trouve ça scandaleux et je vous remonte l'information. Ici, tout le monde proteste, surveillant compris, car apparemment ça va arriver. Ont-ils le droit ? Que pouvez-vous faire ?
3: Au cours des 3 dernières années, j'ai réuni des organisations travaillant pour et sur la prison autour de l'épineuse question de la surpopulation carcérale. Il s'agissait d'échanger nos points de vue et de porter un discours commun devant les pouvoirs publics. Avec les porte-paroles de ces 27 organisations, nous avons été reçus par la Commission des lois de l'Assemblée nationale le 2 juillet 2025. Nous demandions l'inscription dans la loi d'un mécanisme de régulation carcérale national et contraignant.
5: Depuis 2021, mais à plus environ 5000 détenus par an.
3: Yvan Gombert, secrétaire national du syndicat FO Direction.
5: C'est pas normal qu'on ait cette augmentation complètement atypique par rapport à ce qu'on a connu depuis 1980. Il y a un dysfonctionnement évident. Et plus 5000 pour nous, c'est une bombe. Voilà. Et on vous aura averti.
3: Estelle Caro, secrétaire générale du SNEPAP, syndicat national de l'ensemble des personnels de l'administration pénitentiaire.
6: Le personnel pénitentiaire est en sous-effectif. Il manque 6000 surveillants et plus de 1200 agents dans les SPIP, tout corps confondu. La perte de sens du métier devient croissante, avec des personnels épuisés, ayant un sentiment d'abandon par les pouvoirs publics.
7: Juliette Viard-Gaudin pour Emmaüs France.
8: Le 10 octobre 2024, au Beaumet, Robin Cotta, un jeune homme, suppliait depuis des jours qu'on le change de cellule, car il était terrorisé par son co-détenu qu'il disait « fou ». Faute de place, il n'a pu être transféré. Son co-détenu a cassé une tasse et l'a égorgé. Il est le 5e en quelques mois.
3: Cécile de Lazari, vice-présidente de l'Association nationale des juges de l'application des peines.
9: Il faut un taux d'occupation qui permette, là encore, des intervenants et un accès à ces intervenants qui permettent de traiter ces causes de la délinquance. Pour que quand ces détenus vont sortir, comme 99% d'entre eux vont sortir, on ne soit pas juste sur un aspect punitif, mais qu'on ait aussi réfléchi à traiter les causes de la délinquance. Et que notre société, du coup, soit sûre.
3: Prune Missoff, chargée de plaidoyer à l'Observatoire international des prisons.
10: La surpopulation carcérale peut être abordée comme une problématique pragmatique et non seulement politique, et ça a été le cas au Royaume-Uni. Ils ont demandé la libération anticipée de milliers de personnes détenues. On aurait pu penser que la situation était bien plus dramatique qu'en France, absolument pas. Le Royaume-Uni risquait, sous quelques semaines, d'atteindre 100% d'occupation de ses prisons. On est dans une telle situation aujourd'hui qu'on ne peut plus se permettre de miser sur des dispositifs qui pourraient faire baisser la pression. La situation est trop explosive pour être dans des hypothèses. Il n'y a qu'une seule solution envisageable, c'est la mise en place d'un mécanisme de régulation carcérale qui soit à la fois national et contraignant.
3: Ce jour-là, le président de la commission des lois s'est engagé à présenter une proposition de loi en ce sens. Un début de victoire dans cet immense marasme.
7: C'est quelque chose de connu en prison. Il faut bien s'évader dans sa tête. Quand j'ai rencontré Brahim, il venait de passer de très longues années en maison d'arrêt surpeuplée. Il m'a raconté comment c'était. La proximité, les hiérarchies qui se créent, la débrouille, les techniques qui permettent de discuter et d'échanger avec la cellule d'à côté. Un petit trou dans le mur, qu'on colmate avec un torchon. Ça m'a fait penser au comte de Monte Cristo.
11: Je n'ai pas lu ce livre, on m'a fortement conseillé de le lire. Il faisait ça aussi ? Ah, voilà. Moi, je lis depuis très peu de temps. Vous savez, quand vous savez que vous partez pour une grosse peine, vous n'avez pas beaucoup de choix. C'est soit vous vous mettez dans les cachetons et vous vous laissez aller par le système, manger par le système, ou soit vous vous battez. Et j'ai décidé de me battre et de faire tout ce que je n'avais pas le temps de faire dehors. Donc j'ai repris des études et j'ai commencé à lire des livres de philosophie. J'ai commencé à lire du Nietzsche, du Freud, de la métaphysique de Descartes. Je voulais savoir pourquoi les gens ils parlaient autant de ces personnes-là. Et après, j'ai passé un concours de philo, ça, je me suis régalé. C'était la session de « Le rôle de la justice est-il de punir ?» Pourquoi j'ai voulu faire ce concours de philo ? Donc c'est parce que j'avais besoin de m'exprimer sur ce papier par rapport à certaines injustices. C'est ça que je veux, en fait. C'est même pas pour les grâces, ça. C'est pour moi, en fait. Pour être quelqu'un. Parce que le savoir est une arme. Je sais pas qui c'est qui a inventé ça, mais c'est réel. C'est la plus grosse arme, c'est le savoir. Et après, ben voilà, c'est pour ça que j'ai voulu lire, apprendre. Et jusqu'au jour où on m'ouvre la porte pour travailler. Et en attendant, ben, je me débrouille.
3: Dans les établissements pour longue peine, les détenus sont, pour l'instant encore, seuls en cellule. La vie s'organise dans ce petit espace, parfois le même pendant des décennies. La cellule est un chez-soi bien précaire, soumis aux regards et aux fouilles du personnel. Mais c'est un chez-soi quand même qu'il est parfois difficile de quitter. Même si cela peut vous sembler très étrange.
11: Mais les gens pensent que oui, tu as le moral, tu es bien. Tu crois vraiment que le mec, ça fait 11 ans qu'il est en prison, il a le moral. Mais non, c'est juste qu'il fait bonne figure. Voilà, ça n'existe pas. Il faut être fou pour être content. Voilà, moi je ne suis pas content d'être là, mais je sais ce que j'ai fait. Voilà. Mais la prison, c'est un cauchemar. Même si on vous donne la dernière chénifie, la dernière console, le dernier ordinateur, on est privé de tout. Moi, ça fait 4 ans que je n'ai pas vu mes enfants. Vous êtes privé, vous êtes pieds et mains liés par le système. Alors, dans ce cadre-là, vaut mieux qu'on vous donne un maximum de choses afin de tenir le coup. Voilà, parce que ce n'est pas un état naturel d'être enfermé pour un être humain ou même pour un animal. Voilà, quelqu'un qui a pris perpétuité ou quelqu'un qui a pris 30 ans, il est presque chez lui ici. Ça veut dire qu'il doit avoir un minimum de confort pour pouvoir tenir en prison.
7: En traînant dans les cuisines où sont préparés les repas pour toute la détention, je suis tombée sur Martina. Les détenus qui ont les moyens de cantiner, c'est-à-dire d'acheter des produits dans une sorte d'épicerie interne, se cuisinent des plats dans leurs cellules. Ça paraît évident quand on y pense. L'importance de la nourriture qu'on se fait pour soi.
12: Sì, io posso fare tutto quello che voglio. J'adore la pasta alla carbonara. Je fais les pâtes fraîches en la cellule. Poi stiro bene, ma qua non abbiamo il palo per stirare, quindi prendo una bottiglia di acqua e stiro bene, stiro bene, stiro bene. Poi, oui, non, c'est pas la même chose, mais c'est bon.
7: Entre quatre murs, il y a parfois des cohabitations inattendues. On y pense peu, mais en France, des femmes sont incarcérées avec leurs enfants.
3: Une mère qui accouche en prison peut être autorisée à garder son bébé jusqu'à ses 18 mois, avec une rallonge de 6 mois parfois accordée. Voir des nourrissons en prison, c'est un non-sens absolu.
13: Donc là, c'est une cellule d'une maman arrivante. Donc il y a le berceau, il y a...
3: Mais c'est aussi le résultat d'un compromis impossible.
13: Je trouve que c'est dur. Je pense que c'est super dur, quoi. 9 mètres carrés avec un bébé... Après, je vis pas le truc, mais en tant que détenue, je pense que c'est très compliqué, une maman et un bébé ici.
7: Estelle est l'une des détenues qui s'occupe de l'entretien du quartier nursery.
13: Bah avec un enfant, c'est compliqué, même quand on est dans un appartement, dans une vie saine, normale, c'est compliqué. Alors ici, c'est dur, je pense que c'est pas adapté, quoi.
14: Oui, on va faire un tour.
13: Bah là, ce sont des mamans avec des enfants. Sont en train de... Si vous avez des choses à dire, des revendications. Des fois, on n'est pas entendu ici, donc si tu as des choses à dire...
15: Mon fils, il a un an. C'est un bébé qui, maintenant, il cherche beaucoup, il bouge et tout, il va voir, il va découvrir. Mais je le laisse par terre, il s'ennuie parce qu'il fait un tour, c'est fini. Parce que c'est 9 mètres carrés pour un enfant, comme Mathias, qui a un an. C'est petit, la cellule. Ben, on sort le matin... à 9h et on entre en cellule à 10h30 jusqu'à 15h30. Après 15h30 jusqu'à 17h, il y a des mamans par exemple qui ils ont la possibilité, ils ont les familles ici, ils font sortir les bébés. Il y a des mamans par exemple qui n'ont pas de famille ici, du coup ils sont obligés et les bébés restent tout le temps avec les mamans, les portes sont fermées. Par exemple l'hiver il fait très très très froid. Il y a les chauffages, ok, mais les chauffages, c'est pas un chauffage qui est tout chaud. Du coup, il fait très froid, les enfants ils tombent souvent malades, il y a beaucoup de moisissures. Si vous voulez, je peux vous ramener dans ma cellule, vous allez voir. Il y a tellement de moisissures. J'ai fait une demande d'aménagement de peine. J'espère que la juge va accepter mon dossier. Sinon, je serais obligée de donner Mathias à son père et moi partir en détention normale. C'est la juge qui accepte pas mon dossier. Je suis contente qu'il part parce qu'il va découvrir enfin le monde. Là, j'ai décidé de suivre une psychologue parce que je pense que ça sera très, très, très compliqué pour moi si Mathias il part.
7: Dans le prochain épisode, quittons la cellule et allons entendre ce qu'il se passe dans les espaces collectifs des lieux de privation de liberté. Vous croiserez des retenues en CRA qui comptent les heures et les pas, le piano de la cafette, des jardins à la lisière de l'hôpital et de la prison, une écrivaine qui avait plutôt l'habitude de se rendre au parloir avocat, des machines à coudre et aussi une poule.
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17: 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Il est 13h.

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2: Il est 14h.

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Alors, mesdames, mesdemoiselles, messieurs et mesdemoiselles, bonsoir. En espérant que c'est un spectacle qui vous plaira et qui plairait à Fred. L'ami ennemi.

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0: il y a quelque chose dans cette personne, tu te sens ok, tu te sens en sécurité, tu te sens bien, tu te sens que tu peux être toi-même. C'est une connexion qui peut être liée pour la connexion de très très longtemps.
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2: Moi non plus.

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0: fraîche le temps que ce soit calmé.
1: Oh, en plus, je connaissais deux mecs, deux pointures. T'as vu, des gars sûrs, pas trop grillés, qui font dans la discrétion. Ouais, des habitués de genre de boulot. Des frères siamois, des mecs hyper synchros.

ça devient trop complexe là. J'étais obligé de jeter ça et de donner le blé au gros bonnet là, d'où tu sais. Je suis filoche là, faut que j'éteins mon portable et rendez-vous, tu sais.

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1: On pensait que ça allait foirer, mais heureusement qu'il y avait les deux Comoriens là. Les deux Comoriens qui étaient là pour attraper le coup. C'est les gars qu'il fallait pour ce boulot, de toute façon.

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0: Monsieur?
1: Oui?
0: Votre cocktail est servi.
1: Posez-le là, à côté de la piscine.
0: Vous désirez autre chose?
1: Non. Enfin, si.
0: Oui, dites-moi.
1: En fait, je voulais savoir si...

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1: Il est 2h.
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